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1: 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Dans cette heure, nous débutons avec une attention spéciale sur un artiste en particulier. Salut, ce soir, nous écoutons dans la deuxième heure des artistes musicaux qui participeront au Fantastic Firehall Festival le samedi 12 septembre à la brasserie Firehall Brewery à Oliver. Nous écouterons un titre du groupe Massé, originaire de Penticton, des titres du groupe Punk Bucket, originaire des Kootenays, ainsi que des morceaux du groupe punk psychédélique Rad Dog, originaire de Salmo. Les autres groupes qui se produiront lors du festival sont Mudrats, Superall, Death Ambrosia, Lurker, Full Known Nuisance et Brain Fog. 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

Bon matin, nous mettons en vedette Harmonium et son album de 50e anniversaire de 1976, Leptab. Plus d'informations sur l'album au début de la deuxième heure. Bon matin, we're featuring Harmonium and their 1976 50-year anniversary album, Leptab. More information about the album at the start of the second hour.

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0: I think I would say that when I think of my language, of my French language, I can think of, I see a big ocean with islands, and the islands are the French part. And sometimes they're bigger, sometimes they're smaller, sometimes they're hard to get from one to another. Alors c'est un, je vis dans un monde, un océan anglophone, où il y a des petits morceaux de français que j'essaie d'agrandir.
1: I'm a literary translator, originally from Edmonton, and I work in Montreal.
2: Je suis né à Edmonton. Je grandis dans une famille moitié francophone. Ma mère est franco-albertaine de souche. Et je n'ai pas grandi avec la langue dans la maison, sauf c'était toujours partout dans la maison. Ça existait, des phrases, etc. Mais je n'ai pas suivi un parcours d'éducation immersion. C'était plutôt le français comme langue seconde.
0: Je dirais même que l'anglais m'est imposé. Que si j'avais le choix, mon choix, ce serait de faire les choses en français. Quand j'ai le choix pour une carte bancaire, des choses comme ça, je choisis le français. Parce que j'ai appris assez rapidement que c'est la seule façon que je peux maintenir mon français. La première fois que j'ai réalisé ça, j'avais 16 ans. Et puis je commençais à voir qu'il fallait que je cherche des mots en français. Puis j'avais fait un voyage de 2 semaines à Montréal avec ma sœur et ses petits enfants. Et puis, j'ai vu, comme jeune adulte, j'ai vu une situation où les gens vivaient tous en français. Puis ils étaient heureux, puis ça faisait du bien, j'aimais ça entendre ça. Alors, c'est là, je pense, que j'ai vraiment fait le choix personnel de vouloir garder mon français. À l'école, comme on sait, ça se faisait pas. On se parlait en anglais avec les amis, c'est juste bizarre de se parler en français. On voyait des enseignants, c'était « Hi, monsieur ». Dans le corridor, puis nous laissait faire. C'est dommage. Alors, je voyais qu'il fallait que je prenne ça en main, moi-même. Alors, j'ai fait des choix personnels que je continue à suivre, comme par exemple lire en français, faire le choix conscient de penser en français. Et puis, c'est là que j'ai su que je voulais travailler en français. C'est la seule façon de pouvoir garder mon français.
3: Et oui.

0: Travailler en français. Dit Lisette Trottier. Exactement, c'est ça. Comme pour mon frère Eric Fontaine.
1: Growing up in Alberta as a francophone, translating is almost a part of your everyday life. Every time we had something to do at work, you had to translate the textbooks from English to French because they weren't simply not available. So when I finally got the chance, I was extremely excited about it. And the first novel I translated was called You, Idiot by a local Montreal writer, Doug Harris, who consequently became a very good friend of mine because we worked very, very closely on his translation. He was able to read my translation and was very helpful. And I think the result is quite a success, and that I also won a prize. I won the Cole Literary Prize for translation here in Quebec.
0: Parlons un peu en français. Raconte-nous un peu la façon que tu vis avec les deux langues dans ta vie.
1: Je veux dire que je travaille principalement en français à Montréal. Mais je veux dire que pendant de nombreuses années, je me servais presque pas de l'anglais. Mais la traduction m'a ramené vers l'anglais de nouveau. Parce que je suis toujours à la recherche de nouveaux projets d'écriture, de traduction. Donc je lis énormément en anglais. Tout ce qui se produit en fait du côté du Canada anglais. Et je dirais que pour cette raison, mon anglais, j'ai remis mon anglais de niveau. Et je vois aussi dans ma trajectoire professionnelle que le fait de maîtriser les deux langues est un atout inimaginable. Très peu de gens maîtrisent l'anglais et le français comme je le fais, comme j'ai eu la chance de faire, et sans doute parce que je suis né en Alberta, où l'anglais était omniprésent, mais où le français était une langue qu'on pratiquait à la fois à l'école, mais aussi à la maison.
0: Oui, on pratiquait le français en Alberta, à la maison et à l'école. Mais c'était nos voyages au Québec qui nous ont permis de vraiment maintenir la langue. Comme pour mon cousin Jason Cody.
2: Puis à la secondaire, à la 10e année, je me suis fait partie d'un échange d'étudiants, 6 semaines ici, 6 semaines là-bas. Là-bas, c'était Montréal, Laval. Et puis ça m'avait fait allumer un désir d'apprendre, parce que, you know, c'était une partie de moi. So, à la 10e, après la secondaire, je me suis fait installer à Montréal, avec la famille, avec des amis là-bas, et j'avais une blonde québécoise. So, à ce point-là, je me suis fait une immersion totale. So, quand je revenais à Edmonton, après mes voyages, etc., au début des années 90, là, j'ai commencé l'université, j'ai fait un majeur en français. Et je me suis fait plonger là-dedans encore. Et au même temps, à Edmonton, il y avait la cité francophone, l'édifice, toute la communauté, puis le théâtre, la musique, puis comme musicien qui joue l'accordéon, c'était un fit super bien.
0: Mm. Yeah. Alors l'accordéon, quand on écoute ça, ça nous fait penser à tellement de choses. Qu'est-ce que ça veut dire pour toi, jouer l'accordéon?
2: L'accordéon, c'est mon instrument préféré depuis, mon instrument principal. J'avais commencé à 5 ans. Je suis le cadet de la famille. Et mes soeurs avaient le piano, la guitare. Pour moi, c'était l'accordéon. Puis, j'ai jamais plaint là-dessus. C'est like, right on! J'adore! So, c'est ça, comme j'ai dit, ça fit. Ça comporte très bien avec la culture francophone.

0: dire que pour les gens ne savent même pas ce que c'est qu'un franco-albertain. Je pense que pour la plupart des gens ici, le Canada francophone s'arrête à Saint-Boniface et avec Gabriel Roy. L'existence de francophones hors, en Saskatchewan ou en Alberta, et pour, je dirais, pour la plupart des gens ici, quelque chose de tout à fait nouveau, une idée tout à fait nouvelle. Donc, ils sont très étonnés de savoir que mes deux parents sont francophones et qu'ils sont nés en Alberta, deux parents francophones aussi. Donc, il y a une méconnaissance. Une nette méconnaissance du fait francophone de l'Alberta ici au Québec.
1: Et est-ce que tu as eu des problèmes avec ton accent?
0: Je ne sais pas. Je dirais que j'ai un accent qui n'est plus tellement albertain, ni rien du tout. En fait, les gens ne savent pas trop d'où je viens maintenant. C'est un accent qui est formé par les voyages et des études et des amours et tout ça.
1: Ici Marie Fontaine. Vous écoutez? 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
2: La communauté francophone a beaucoup changé.
1: Oui. Comment ça a changé pour toi?
2: Ça a beaucoup changé. Ça nous a donné vraiment une grande ouverture. Alors, j'essaie de penser ça. Il y a environ 10 ans, 2006-2007 environ, je travaillais pour... j'étais la directrice du Centre de développement musical. Et puis, la CFA provinciale avait organisé une rencontre avec tous les organismes francophones de l'Alberta au campus Saint-Jean. Et on a eu comme deux journées de rencontre, puis on a été informés sur l'immigration, sur la réalité des immigrants, sur la façon que ça affecte les organismes, la communauté. Puis là, comme communauté, on nous a donné le choix. Voulez-vous juste rien faire pour accueillir les immigrants puis les laisser s'intégrer de façon naturelle? C'est apparemment, si je me souviens bien, ce que l'Ontario avait décidé de faire. Ou est-ce qu'on veut être proactif, préparer des services pour eux, les considérer dans nos organismes, créer un espace pour eux? Puis, je suis bien fière de dire que comme communauté, on a dit non, on se prépare pour eux. On va avoir quelque chose pour faciliter leur arrivée. Alors, c'est là, comme directrice d'un organisme à but non lucratif, je me suis assurée qu'on avait un membre de la communauté immigrante, musicien, sur notre CA, pour aider avec ça. Puis, j'ai beaucoup appris aussi, pour que ça prend quelques années pour s'acclimatiser. On a besoin, premièrement, de trouver un emploi, installer les enfants dans les écoles. Il faut les préparer pour l'hiver. Comment se préparer?
1: Oui, exactement.
2: Comment s'habiller? Ouais. Mm-hmm. Comment faire? C'est toute une éducation qu'on n'a pas grandi là-dedans.
3: Mon pays, ce n'est pas un pays, c'est l'hiver. Mon jardin, ce n'est pas un jardin, c'est la plage.
4: Well, Lisette, the Alberta winters are cold, but they're not as cold as the winters in Montreal. And my brother could tell you all about that.
0: Je suis venu à Montréal en 89. Donc, on est peu après la sortie du déclin de l'Empire américain, un film qui était important pour moi dans les années 80. Il y a des groupes

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1: Alors, c'est aussi un défi de vivre en français ici.
2: Ah, est-ce que c'est un défi? Non, mais ça prend l'effort. Ça prend un effort. On est entouré de l'anglais. Toutes les affiches, les panneaux sont en anglais. La radio est majoritairement en anglais. So, pour garder le français, ça se prend un effort. Pour moi, c'est vraiment à la Cité francophone, où il y a autant d'organismes francophones, soit le théâtre, soit le régional, soit le provincial, la CFA, qui fait beaucoup d'activités durant l'année. Des spectacles, des
1: festivals
2: familiales. Alors, il y a beaucoup de travail de ce parti de mon pain, tu sais. So, yeah, ça se prend de l'effort, même au même temps, non, pas tellement. Moi, je me sens assez chanceux de travailler en français. Comme je travaille à Edmonton, je pose la question, si j'étais à Montréal ou au Québec, je ne travaillerais pas autant qu'ici. À cause, right? Get in line kind of thing.
1: Compétition.
2: Compétition, ouais. Puis oui, j'ai un accent. Yeah, j'ai de la misère avec le masculin, le féminin.
1: It happens. C'est la communication.
2: Yeah.
1: Ouais,
2: yeah.
1: Qui est importante.
2: Absolument.
0: Alors, on était à l'école ensemble, comme ça.
3: Mm-hmm. Et à partir de la troisième année.
0: La troisième année.
3: Je me suis fait qu'en troisième année, on était dans la même classe.
1: Oui, je pense que oui.
0: Et bon, tu as fait beaucoup pendant ce temps-là, qu'on ne s'est pas vu. Et tu viens juste de me raconter que tu as fait ta maîtrise. Parle-nous de ça.
3: Mm-hmm.
0: Ça
3: c'est intéressant. Oui. Alors, je voulais vraiment contribuer à... Je voulais créer une thèse en français qui pourrait servir un peu la communauté francophone, puis utiliser un peu mon exemple. Alors, j'ai créé, c'est un narratif, c'est personnel, autobiographique, sur la façon, les moyens que mes parents ont utilisés pour transférer la langue et la culture française à moi en situation minoritaire. Puis après, ce que moi j'ai fait, étant... dans une situation exogame, avec un époux anglophone, mais qui a appris le français quand même, et comment j'ai fait pour transférer la langue et la culture à mes enfants. Alors, c'est très spécifique pour Edmonton. Il y a des listes même d'activités que je fais en français, d'autres que je peux faire en français et en anglais, et d'autres qu'on n'a pas pu faire du tout en français. Il faut aller à l'anglais pour ça.
0: Par exemple,
3: bien, en français, ce qu'on a pu, à cause des organismes artistiques à Edmonton, mm-hmm. les filles ont pu prendre des leçons de piano en français. Violon, j'ai pu trouver. Batterie, non. Batterie, c'est en anglais. Alors, des leçons de natation, hit and miss. À Bonnie Doone, ils offrent parfois des leçons en français au travers de l'école. Autrefois, c'était complètement en anglais. La danse en français, les chorales, la musique, l'école francophone, comme de raison. One thing that I explain in my thesis is that choosing to do things in French often implies more work. We have to drive further. In order to have the violin lessons, I had to drive like across the city to have them in French once a week. For myself, I grew up on the North End, and everything, the French community was on the South Side. So I spent a lot of time on the bus. My dad drove me around a lot. And that's one of the sacrifices that you have to accept. It's not just a community school a block away. It's, for me, it was going across the city. 3 ETS buses, grade 3 alone, transferring downtown. But I learned a lot about life. Like, I see a lot of positive.
0: So, living in Montreal, you had the occasion to meet some pretty important people. Can you tell us about some of them?